0: Tiens, Rachid, c'est bien que je te vois, j'ai 2-3 trucs à te dire.
1: Vas-y, dis-moi.
0: Ouais, par rapport à ma copine qui est soi-disant ta femme.
1: Ouais, comment ça, soi-disant? Ouais, c'est ma femme.
0: Ouais, c'est ta femme et tu la frappes.
1: Et alors, mais je la frappe, mais tu viens ici pour me dire ça?
0: Ouais, je viens ici pour
1: tu
0: dire ça.
1: Que je...

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3: Tant qu'il y aura des hommes, il y aura des guerres. 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
2: Je ne crois pas aux frontières entre les peuples.
3: Peut-être en effet qu'il y en a qui souffrent ailleurs quand nous on a la belle vie et après. 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